0: Je pensais que son prénom a mal lieu.
1: Quand
0: Frank 1205696 to Alaska, Korea, mail at a fan.

0: Super, voilà.
1: Tu vas mettre quand
0: même. Je me lance 38.
1: Ten for him, 10:25 for cover.
0: Bye bye.

0: C'est pour ça que je vais demander un numéro.
1: Two pulse 11.
0: Yeah, we're 259-5909, west of Eggleston, now out of Daly City.
1: Copy.

0: Ouais, c'est pensé.
1: Tu penses que ça?
0: You show me 1019 with a J. Starting mileage 96 points.
1: Copy 1214.
0: Two volley, 10-8.
1: Two volley.

0: Ouais, c'est parfait.
1: C'est parfait, Stress.
0: 97 station. Any mileage? 98.6.
1: 12:21.